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2: Il est 5h.

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2: Bonjour à toutes et tous, on va faire un petit tour du côté de l'actu. L'entreprise Split, spécialisée dans le partage d'abonnements et basée à Rosières près de Troyes, a été condamnée par le tribunal judiciaire de Paris à la demande de Netflix, Disney et Apple. La justice lui reproche notamment une complicité de violation des conditions d'utilisation des plateformes ainsi que des actes de concurrence déloyale et de contrefaçon de marque. Split devra verser 785 000 euros de provisions dans l'attente d'une évaluation définitive des préjudices. L'entreprise conteste cette décision, souligne que son activité de mise en relation n'a pas été jugée illégale et a annoncé son intention de faire appel. Un petit tour du côté des rendez-vous, on va faire un petit tour du côté du 3 fois plus à l'Ouest qui accueille ce jeudi Jean-François Derek et Anne Romanoff vendredi 5 juin. Vous pouvez retrouver tout le programme sur Théâtre à l'Ouest. On continue avec ce vendredi, eh bien, à l'espace Gérard Philippe, un spectacle de l'atelier théâtre du Théâtre Populaire de Champagne, avec une mise en scène de Marie-Hélène Haïn. Les réservations se font au 06 88 09 09 13 pour ce spectacle. La Maillotterie organise la troisième édition de sa vente de maillots, un rendez-vous d'exception qui séduit chaque fois largement. Voilà, elle se tiendra vendredi et samedi 6 juin au 3 fois plus à l'Ouest, lieu qui l'accueille depuis sa première édition. Plus de 1000 maillots officiels vont être mis en vente et comme la Coupe du Monde approche à grands pas, eh bien cette édition lui sera spécialement consacrée. Rendez-vous donc vendredi de 14h à 19h, samedi de 10h à 19h. On continue avec une conférence donnée par Audrey Dussutour qui est éthologiste, biologiste et directrice de recherche du CNRS sur le blob, un organisme fascinant, capable d'apprendre sans tête ni cerveau. C'est proposé par la Maison de la Science Hubert Curien. Ça aura lieu donc ce vendredi à 17h30 à l'Université Technologique de Troyes. On continue avec le festival de cuivre, Les Soufflantes, quatrième édition de ce festival qui va se tenir samedi 6 juin au Parc Caroline à Estissac. Un programme donc avec trois groupes de musiciens professionnels pour mettre en avant la musique festive tout en faisant la promotion des instruments à vent. La fanfare Fanfofnote, qui va jouer des reprises décalées de morceaux originaux, le groupe rennais Osband avec un spectacle concert et enfin le trio 32 mesures qui redéfinira les frontières de la musique électronique. C'est à partir de 17h, la billetterie se fait sur place, c'est au tarif de 8€, c'est gratuit pour les moins de 12 ans. Et puis, eh bien, on continue avec Amae Globetrotter qui célèbre ses 10 ans d'existence. Ce sera le 6 et 7 juin, un anniversaire, donc un week-end festif. Entre oreilles et saveurs, une balade sensorielle gourmande avec les ânes ponctuée de dégustations maison et de découvertes nature pour le 6 juin. Le 7 juin, une grande journée festive de 10h30 à 17h avec jeux, animations, rencontres des animaux médiateurs, fresques de donateurs, des goodies. Bref, beaucoup de choses à découvrir pour cet anniversaire d'Amae Globe. Vous pouvez les retrouver sur les réseaux pour avoir tout le programme. Et puis le 6 juin, eh bien rendez-vous à 19h jusqu'à minuit avec la Botta Night, un événement artistique gratuit. C'est à Ménil-Saint-Loup, c'est à partir donc de 19h avec des concerts, expos, courts-métrages, un spectacle vivant, le tout en extérieur au jardin botanique de la Brisatte. Le concert de Nous Deux, duo de reprise de chansons françaises et Tatatin, reprise de René. Court-métrage Mon incroyable jardin, la Botta Night Show avec un talk show live d'humour sur le jardin et le village. Le jardin sera illuminé pour l'occasion et il y a une expo photo également. C'est donc à Ménil-Saint-Loup. On continue avec le 6 juin, bien feu et balade à la Saint-Jean. C'est à partir de 19h avec le comité des fêtes et l'amicale des sapeurs-pompiers de Mailly-le-Camp qui vous invite pour cette soirée exceptionnelle. Un grand feu de la Saint-Jean et un feu d'artifice ainsi qu'un bal populaire. L'entrée est gratuite. Et puis, il y aura également la fête du jeu. Cette fois-ci, c'est à Romilly sur Seine avec la Lune à Saint-Jean et un feu d'artifice ainsi qu'un bal populaire. L'entrée est gratuite. Et puis, il y aura également la fête du jeu. Cette fois-ci,

également. C'est l'occasion de découvrir tout cela au parc de la Béchère le 6 juin. Et on continue avec le dimanche, et eh bien ça sera au cœur de la prison, une manière de découvrir ou redécouvrir pour ceux qui ne l'auraient pas encore visité l'ancienne prison Enquin, le Troyen Comes Webina a imaginé l'opération 3 Breakout, un escape game grandeur nature le matin en équipe et une expérience immersive donc dans un cadre chargé d'histoire. Il y aura ensuite, et eh bien, donc l'escape game va se dérouler au rez-de-chaussée de la prison. C'est le moment de découvrir ce lieu. Et l'après-midi, et eh bien, plusieurs activités artistiques et des jeux. Les réservations se font au 06 23 51 47 80. Ou alors, vous pouvez également aller sur le Facebook 100 en chiffres Pulse Urban et vous aurez le lien pour prendre vos places. Dépêchez-vous, il n'en reste plus beaucoup. Et on continue avec la fête de la pêche. Ça aura lieu donc dimanche 7 juin au lavoir de la Vacherie. C'est donc au hameau de la Vacherie à Davray. Donc il y aura de 9h à 11h session de pêche. À 8h, à partir de 8h, les inscriptions se font sur place. C'est gratuit. Et il y aura également donc des distributions de récompenses, restauration sur place disponible. Et donc ce sera ensuite des initiations. Des sessions d'initiation qui auront lieu. N'hésitez pas à aller faire un petit tour sur place pour en savoir plus. 06 11 56 13 79. On vous souhaite une très belle fin de semaine sur Thème Radio.

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1: Bonjour à tous, on se retrouve aujourd'hui pour une nouvelle capsule ciné.
3: Salut Agathe, t'es partie voir quoi cette semaine au cinéma ?
1: Cette semaine, je suis allée voir Scary Movie 6, le grand retour de la saga culte, imaginée par les frères Wayans, et réalisée cette fois par Michael Tiedus. Pour l'occasion, le film réunit à nouveau une grande partie du casting emblématique, avec Anna Faris, Regina Hall, Marlon Wayans et Sean Wayans, plus de nouveaux personnages incarnant la génération suivante. Et franchement, quel plaisir de retrouver cet univers complètement déjanté qui a marqué les années 2000. Cette fois, l'histoire se déroule plus de 25 ans après les événements du premier film. Cindy, Brenda, Ray et Shorty tentent de vivre une vie plus ou moins normale, jusqu'au moment où un nouveau tueur masqué fait son apparition. Très vite, les vieux traumatismes remontent à la surface, et les personnages se retrouvent à nouveau plongés dans une succession de situations absurdes où aucun cliché du cinéma d'horreur n'est épargné. Comme toujours, l'intrigue sert toujours de prétexte à une avalanche de parodies, de références et de situations improbables. On y retrouve de nombreux clins d'œil à la pop culture récente, avec des références et des séries comme Mercredi ou même Demon Hunter, à des films d'horreur modernes comme Megan ou encore à des phénomènes qui occupent aujourd'hui les réseaux sociaux. Mais ce qui m'a surpris, c'est que derrière cet humour très potache et totalement décalé, ce film dresse aussi un portrait assez juste de notre époque. Les réseaux sociaux, la recherche de buzz, les défis viraux, les influenceurs ou encore notre besoin continu de validation deviennent autant des sujets détournés et en dérision. Contrairement à beaucoup de comédies qui caricaturent certains groupes au détriment d'autres, Scary Movie 6 choisit de se moquer de tout le monde de manière assez égalitaire. Le film met en avant une grande diversité de personnages sans que cela devienne un sujet en soi. Chacun a sa place dans l'histoire, chacun prend part aux blagues et personne n'est présenté uniquement à travers une étiquette ou un stéréotype. L'inclusion est présente, mais de façon naturelle, intégrée à l'univers du film plutôt que mise en avant artificiellement. J'ai aussi beaucoup aimé la manière dont le film inclut directement le spectateur. Les personnages semblent parfois conscients d'être dans une parodie, cassent régulièrement le quatrième mur et donnent l'impression de nous embarquer avec eux dans l'histoire. On a presque le sentiment que le film nous explique son propre scénario au fur et à mesure. Et c'est probablement ce qui le distingue des précédents opus. Sans révéler la fin, elle est beaucoup plus participative et surprenante que ce à quoi la saga nous avait habitués. Le spectateur ne regarde plus simplement le film, il a presque l'impression d'en faire partie. Au final, Scary Movie 6 réussit à retrouver tout ce qui faisait le charme des premiers films. Humour absurde, des références dans tous les sens et une capacité à se moquer des tendances du moment. C'est un film nostalgique pour ceux qui ont grandi avec la saga, mais qui parvient aussi à parler à une nouvelle génération en s'attaquant aux codes et aux obsessions de notre époque. 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
2: Bonjour, bonjour à tous. Direction l'hippodrome de Vincennes et le prix à d'Alberta à l'occasion du Quintet Plus de ce vendredi 4 juin 2026. Il réunira 16 concurrents âgés de 8 à 11 ans n'ayant pas gagné 195 000 euros. La distance à parcourir sera de 2100 mètres et le départ auto-start lancé vers 20h15. En tête de notre sélection, le 11 Gitano Jack, au top de sa condition physique actuellement. Il peut même en seconde ligne mettre tout le monde d'accord. Suivi du 4 Idole Jalerie, qui n'aurait qu'à rester sage pour s'illustrer en Paris Société, le 3 Hiatus bénéficiant de la confiance de son entraînement, l'As Ideal Dancer sur la montante actuellement et enfin le 5 Faxima bien placé derrière les ailes de la voiture et avec Mathieu Abrivard, elle complétera notre sélection. Une sélection que vous pouvez retrouver sur ma chaîne YouTube Tom Kazak, les pronostics hippiques avec mes dernières minutes. Donc notre choix aujourd'hui, premier le 11, Gitano Jack. Second le 4, Idole Jalerie. Troisième le 3, Hiatus. Quatrième l'As Ideal Dancer. Cinquième le 5, Faxima. Le second choix le 12, le 5 et le 16. Et à vous la fortune!

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2: Il est 8h.
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3: Bonjour et bienvenue à l'antenne de Thème Radio. Il est 8h et nous sommes le vendredi 5 juin 2026. Bonjour Louis-Marie.
4: Bonjour Gauthier.
3: Bonjour Apolline.
5: Bonjour Gauthier.
3: Bonjour Nour. Et bonjour Agathe.
6: Bonjour Gauthier.
3: Ça va bien ?
6: Ça va et toi ?
3: Très bien. Alors de quoi va nous parler Barbara ce matin ? Eh bien à 8h30 elle nous parlera du centre équestre de Menoix qui fête ses 20 ans. Ensuite à 9h on parlera de Harmonie Mutuelle qui a beaucoup d'événements en prévision. Ensuite à 9h on parlera de l'association des bars de la place Saint-Rémy. En attendant on va commencer cette matinale avec un titre de Angine de Poitrine, ça s'appelle Sarniaise.

L'horizon s'offre à vous. Ami taureau en amour, entre votre partenaire et vous, l'entente sera parfaite et il n'y aura aucune raison pour que cela ne dure pas. Argent et travail, de nouveaux horizons s'ouvrent devant vous. Vous aurez la possibilité de toucher à des domaines que vous ne connaissez pas. Ami gémeaux en amour, beaucoup plus extraverti et chaleureux que dernièrement, vous renforcerez vos liens de complicité avec votre conjoint. Argent et travail, c'est le moment de vous mettre en avant, de prendre des risques ou d'accepter de nouvelles responsabilités. Ami cancer en amour, vous vous montrerez franc et direct et vos relations affectives s'en trouveront harmonisées. Argent et travail, de nouvelles propositions seront très favorables. Ami lion en amour, vous serez sur un petit nuage de bonheur, quelle que soit votre situation sentimentale. Argent et travail, avec ces nouvelles responsabilités ou ce nouveau départ, vous aurez du pain sur la planche, mais grâce à votre sens de l'organisation, vous ne serez jamais pris de court. Ami vierge en amour, encore un peu de patience et vos relations affectives s'amélioreront nettement. Argent et travail, vous saurez trouver les arguments les plus percutants et les plus persuasifs. Ami balance en amour, priorité à votre vie familiale, c'est auprès de votre partenaire et de vos enfants que vous vous sentirez le mieux. Argent et travail, dans le travail, vous vous montrerez productif et parviendrez à surmonter tous les obstacles. Ami scorpion en amour, votre besoin de stabilité vous rend moins réceptif aux occasions de réjouissance, pourtant l'ambiance planétaire sera favorable à la consolidation de votre vie de couple. Argent et travail, et si vous avez des doutes concernant un projet ou une décision professionnelle, les conseils d'une personne plus âgée que vous vous permettront de prendre une saine décision. Ami Sagittaire en amour, c'est la vie amicale qui vous donnera le plus de satisfaction personnelle. Votre vie conjugale ne devrait guère poser de problème, mais en revanche, vous ne devez pas vous attendre à une période euphorique. Argent et travail, vous entrez dans une période favorable sur le plan professionnel. Ami Capricorne, maintenant en amour, vous aurez tendance à en faire un peu trop pour impressionner un membre de votre famille. C'est tout à fait inutile. Argent et travail, vous aurez l'opportunité d'élargir votre horizon professionnel. Cela pourrait être la bonne période pour changer de cap ou voguer vers de nouvelles aventures, notamment si vous avez l'impression de stagner dans votre travail. Ami Verseau, maintenant en amour, un challenge vous attend. Vous aurez peur et vous aurez peur de ne pas être à la hauteur. Le soutien de votre partenaire sera important. Argent et travail, dans le domaine professionnel, vous gagnerez en efficacité en mettant en avant votre créativité tout en allant à l'essentiel. Finissons avec nos amis les poissons en amour, énervés pour un rien, vous envoyez tout le monde sur les roses, il est temps d'en prendre conscience et de réagir. Argent et travail, entreprenant, vous savez ce que vous faites et pourquoi vous le faites, mais il faudrait expliquer à votre entourage. Et voilà pour votre horoscope du jour, on se retrouve d'ici quelques instants pour votre éphéméride, en attendant retour à la musique, avec Kiss, ça s'appelle She.

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1: 8h13 à l'instant et c'est l'heure de votre éphéméride du jour. Nous sommes le vendredi 5 juin 2026, c'est le 156e jour de l'année, il en reste 209 pour la terminer. Nous sommes donc dans la 23e semaine. Au niveau des horaires du soleil, le soleil s'est levé ce matin à 5h49 et se couchera ce soir à 21h49, durée d'ensoleillement 15h59, nous gagnons une minute. Amis planteurs, nous sommes en lune décroissante pleine à 69% pour la date de la prochaine phase. Eh bien, ce sera d'ici quelques jours, ce lundi, je crois, le 8 pour la prochaine demi-lune décroissante. Aujourd'hui, nous fêtons les Igor ainsi que les Boniface. C'est aussi le jour de la constitution du Danemark et aussi la journée mondiale de l'environnement. Le proverbe du jour, les riches ne peuvent pas acheter le privilège de mourir vieux. Et les dictons du jour, ils sont au nombre de deux. Pour le premier de juin, le vent du soir, et pour le grain, bon espoir. Et pour le second, prépare autant de tonneaux qu'en juin, deux jours sont beaux. Eh bien, pour le moment, les jours beaux de juin, on les cherche un petit peu. On verra tout ça dans le prochain bulletin de météo local. Normalement, ce week-end devrait être clément avec vous. Et on l'espère, nous aussi. Donc on en reparle d'ici 5 minutes. En attendant, retour à la musique avec Max Baby. Ça s'appelle I Can Do Anything. Juste avant, une petite page de publicité. A tout de suite sur Thème Radio.
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1: Aujourd'hui dans l'Aube, le temps deviendra plus incertain en cours de journée. Les températures fluctueront entre 10 et 19 degrés. Pour ce matin, 10 degrés ressenti 8, un beau temps peu nuageux, devenant variable sans précipitation. Pour cet après-midi, 19 degrés ressenti 21, ciel très nuageux qui va devenir plus variable. Un faible risque d'averse. Pour ce soir, 17 degrés ressenti 17, un ciel variable qui deviendra peu nuageux sans précipitation. Et pour cette nuit, 11 degrés ressenti 10, un ciel clair qui va se couvrir progressivement. Alors passons à cette première journée de week-end. Et bien pour votre samedi, attention aux fortes rafales dans l'après-midi, les températures varieront entre 12 et 20 degrés au cours de la journée, avec que de très légers risques d'averse en toute fin d'après-midi, début de soirée. Et finissons ce bulletin de météo local avec votre journée de dimanche dans l'Aube. L'état du ciel restera changeant. Les températures fluctueront entre 10 et 21 degrés au cours de la journée, avec des valeurs proches de la normale et même un ressenti 26 dans l'après-midi. Et voilà pour votre météo local. On se retrouve d'ici quelques instants à 8h30 pour vos infos du jour.
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2: Bonjour à toutes et tous et bienvenue dans l'info du jour. Le centre équestre de Menoy se modernise et devient Menoy Équitation avec une nouvelle charte graphique. Dimanche 7 juin, il accueillera le concours de CSO et invite le public à découvrir les lieux. Anne-Laure Bruno, dirigeante du centre équestre depuis 2005, fait l'état des lieux au bout de 20 ans.
3: C'est stable, ça, je pensais pas durer aussi longtemps, mais je suis encore là au bout de 20 ans. L'objectif, voilà, c'est de continuer et de moderniser la structure. Là, on a un changement de logo, changement de nom, pour être plus moderne, plus visible. Moi, je voulais quand même garder toutes les valeurs et toute l'expérience des 20 ans qui viennent de passer. Donc, on a repris l'ancien logo. On a enlevé un peu ce que je trouvais en trop. On a gardé que la tête de cheval et on l'a tournée vers l'avenir. Parce qu'elle était tournée vers le passé, mais là, ça y est, tournée vers l'avenir pour les 20 prochaines années.
2: La propriétaire du centre équestre présente les diverses pratiques disponibles à Menoy.
3: Alors, on accueille les enfants à partir de 3 ans jusqu'aux adultes, les adolescents bien sûr. Les enfants pratiquent de l'équitation sur Shetland, à Poney, avec une monitrice dédiée, bienveillante et dédiée vraiment pour eux, pour la découverte, pour le lien avec l'animal. Pour les adolescents, on a soit le jeune s'il veut à progresser, mais sans esprit de compète ou quoi, ou on a aussi possibilité de faire de la compétition, de passer des galops. Et pour les adultes, on a beaucoup d'offres. On a beaucoup de cours qui permettent tout au long de la semaine de venir en fonction de son emploi du temps. On accueille des groupes scolaires qui viennent soit pour une découverte, soit pour plusieurs séances. Des personnes en situation de handicap, j'ai une monitrice qui est dédiée et formée pour ça et qui fait de la médiation équine, soit individuelle, soit en groupe aussi.
2: Des évolutions en matière de pratique sont constatées ces dernières années.
3: Oui, l'évolution, c'est tourner vers la nature, tourner vers le dépassement de soi, le lien avec l'animal, et puis la convivialité. Ce que les gens viennent rechercher aussi, c'est le partage avec les autres, en fait.
2: Avec cette nouvelle identité graphique, Anne-Laure Bruno espère apporter par la suite d'autres améliorations.
3: Oui, j'aurais aimé améliorer et moderniser l'espace pour les enfants. Les box des poneys pour leur bien-être un peu plus grand et puis un accueil pour préparer le poney aussi où les enfants ont plus de place. Alors là, c'était mes derniers projets. Après, ce que je veux, c'est continuer d'améliorer la structure au fur et à mesure. En fait, il y a toujours plein de choses à faire.
2: Avec la prochaine arrivée du centre de formation de l'Estac, la propriétaire mise sur plus de visibilité.
3: Je pense que ça va faire connaître Rouy-Saint-Loup, qui est aux portes de Troyes, mais qui n'est pas connu aujourd'hui. Et l'idée, c'est de se servir de cette vague pour progresser, évoluer et faire parler de nous.
2: L'équitation est aujourd'hui un sport qui a évolué et qui s'ouvre au plus grand nombre.
3: Oui, ça a évolué. Il y a toute possibilité. Et ce qu'on essaye aussi de transmettre ici, c'est toutes les valeurs que ça apporte, l'équitation. C'est une école de vie, c'est une école où il y a besoin d'être rigoureux, persévérant. C'est pas comme tout ce qui se fait aujourd'hui avec les jeunes, on n'a pas tout en instantané. Et voilà, ça apporte beaucoup de choses. On peut, même avec un petit budget, monter à cheval une fois par semaine. Voilà. Et ceux qui veulent pratiquer un peu plus, ils peuvent avoir leur propre cheval. Mais c'est ouvert à tous.
2: Samedi 7 juin, Menoy Équitation sera donc le théâtre d'une compétition qui permettra de découvrir les lieux pour le grand public.
3: Eh bien, c'est une compétition ouverte à tous les centres équestres autour, que ce soit départemental ou régional. C'est une compétition qui compte double pour les qualifications au championnat de France. Et on espère avoir au moins 200 participants, autant que celui qu'on a organisé au mois d'avril. où on a eu une belle surprise pour d'avoir 220 partants. Je remercie les clubs qui ont participé. On vous invite à venir.
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1: Bonjour, bonjour à tous. Direction l'hippodrome de Vincennes et le prix d'Alberta à l'occasion du Quintet Plus de ce vendredi 4 juin 2026. Il réunira 16 concurrents âgés de 8 à 11 ans n'ayant pas gagné 195 000 euros. La distance à parcourir sera de 2100 mètres et le départ auto-start lancé vers 20h15. En tête de notre sélection, le 11 Gitano Jack, au top de sa condition physique actuellement, il peut même en seconde ligne mettre tout le monde d'accord. Suivi du 4 Idole Jalerie, qui n'aurait qu'à rester sage pour s'illustrer en pareille société. Le 3 Hiatus, bénéficiant de la confiance de son entraînement. L'As Ideal Dancer, sur la montante actuellement. Et enfin le 5 Faxima, bien placé derrière les ailes de la voiture. Et avec Mathieu Abrivard, elle complétera notre sélection. Une sélection que vous pouvez retrouver sur ma chaîne YouTube Tom Kazak, les pronostics hippiques avec mes dernières minutes. Donc notre choix aujourd'hui, premier le 11, Gitano Jack. Second le 4, Idole Jalerie. Troisième le 3, Hiatus. Quatrième l'As Ideal Dancer. Cinquième le 5, Faxima. Le second choix le 12, le 5 et le 16. Et à vous la fortune!

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1: Il est 9h.
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3: Bonjour à toutes et tous, bienvenue dans l'info du jour. Harmonie Mutuelle est partenaire du Triathlon des Lacs porté par le TOS Triathlon. Ce sera les 6 et 7 juin prochains à Lusigny-sur-Barse. Et pour nous en parler, nous sommes avec le vice-président d'Harmonie Mutuelle 3, monsieur Jocelyn Oumemou. Bonjour Jocelyn.
4: Bonjour madame.
3: Alors, est-ce que vous pouvez déjà nous présenter Harmonie Mutuelle, ses engagements, ce que ça représente en fait?
4: D'accord, merci beaucoup. Alors, rapidement, Harmonie Mutuelle, si je peux dire deux mots sur Harmonie Mutuelle. Harmonie Mutuelle est le premier acteur mutualiste de santé et de la protection sociale en France. Et c'est un très grand acteur dans le domaine de la santé et de la protection sociale depuis beaucoup d'années. Donc, on est là depuis pas mal d'années en France.
3: Donc vous êtes partenaire d'événements comme par exemple celui du Triathlon des Lacs qui fête en plus, c'est la 20e édition cette année. Vous, ça fait combien de temps que vous êtes partenaire de cette action par exemple?
4: Alors nous sommes partenaires historiques, ça fait une quinzaine d'années que nous sommes partenaires de cet événement qui se tient chaque année et notre objectif c'est vraiment d'être toujours à leur côté, tout ce qui concerne la santé, la prévention, c'est vraiment pour ça que nous sommes partenaires, on est là depuis très longtemps avec eux.
3: Qu'est-ce que ça apporte à Harmonie Mutuelle d'être partenaire de ce genre d'événement?
4: Beaucoup de choses. Premièrement, ça répond à nos valeurs, le lien social. Tout ce qui concerne la prévention, alors le sport, la santé, c'est vraiment la prévention. Et donc, nous, on est là vraiment pour lutter contre la sédentarité, le sport, santé, le bien-être global. Voilà tous les éléments qui concourent à l'intérêt pour lequel nous sommes toujours là. On est toujours tout ce qui peut contribuer à la promotion de la santé. Ça fait partie de nos valeurs. C'est pour cela que nous sommes partenaires.
3: Parce que vous avez d'ailleurs un autre événement qui s'était passé où vous avez justement, en partenariat avec les Restos du Cœur, donné des passes loisirs pour les enfants, une vingtaine d'enfants qui avaient reçu des passes loisirs, justement dans le but de lutter contre la sédentarité, comme vous l'avez dit. C'est aussi une façon d'avoir de la visibilité, j'imagine.
4: Oui, bien sûr. Alors, nous, notre objectif aussi, c'est vraiment se faire connaître dans le département et au-delà, dans la région, puisque Harmonie Mutuelle, c'est vraiment une structure qui est nationale, qui est installée un peu partout. Donc, l'objectif, c'est bien de nous faire connaître. Donc, à cet événement, on aura un stand Harmonie Mutuelle qui permettra quand même de nous identifier parmi les autres. Donc voilà, l'objectif vraiment c'est de nous faire connaître aussi.
3: Alors justement, pour en tant que partenaire, on va vous voir aussi, vous avez financé les bonnets bains de l'épreuve.
4: Tout à fait. Alors pour cette édition, nous avons financé tous les bonnets qui vont être portés par les athlètes, donc qui seront environ 1500. Mmh. Ouais. Ils vont tous porter le bonnet floqué Harmonie Mutuelle.
3: C'est tous les ans que vous faites ça?
4: Alors, c'est tous les ans que nous sommes partenaires en finance, mais cette année spécialement, il y aura le bonnet.
3: Donc c'est un plus. Les autres années, il n'y avait pas le bonnet.
4: Voilà,
3: c'est une nouveauté.
4: C'est
3: alors
4: vraiment une nouveauté.
3: Et puis, vous avez aussi une épreuve à votre nom.
4: Exactement. Il y a une épreuve nommée Harmonie Mutuelle parmi les épreuves. Donc, il y a des épreuves pour les jeunes, pour les enfants, les ados et aussi les personnes, enfin,
3: les adultes.
4: Les adultes, voilà. Et donc, il y aura l'une des épreuves qui sera nommée Harmonie Mutuelle. Et c'est vraiment un plus cette année.
3: Et c'est pareil, c'est une nouveauté aussi.
4: C'est aussi une nouveauté. Cette année, c'est vraiment une nouveauté. Et ça fait vraiment une bonne publicité pour Harmonie Mutuelle.
3: Ah bah ça, oui, ça oui, oui. C'est vrai que de... du coup, c'est un vrai partenariat qui est dans les deux sens, finalement.
4: Tout à fait, qui est dans les deux sens.
3: Les avantages, on vient de le dire, hein, justement, c'est d'avoir aussi de la visibilité quand on fait des actions comme cela. Est-ce que vous avez d'autres projets par la suite, Harmonie Mutuelle?
4: Oui. Alors, en dehors de ça, nous avons, comme chaque année, des projets que nous établissons durant toute l'année. Par exemple, en octobre, bon, je le dis en vrac, hein, en octobre, il y a Octobre Rose.
3: Oui, bien sûr.
4: On est là, toujours à cet événement. Nous avons un événement sur enfin, la prostate. Non, pour avec, les hommes, voilà, cette année.
3: Donc Movember.
4: Movember, voilà. Et pour une fois, il faut parler aussi des hommes, voilà.
3: Bah exactement, exactement. Hein. Chacun ses soucis.
4: Exactement, tout à fait. Et donc, alors, donc, voilà les grands deux événements qui vont nous occuper pendant le reste, en dehors de celui-ci. Ah, mais bien avant, nous avons fait certains événements, déjà le diabète, nous en avons parlé. Pendant le reste, en dehors de celui-ci, ah, mais bien avant, nous avons fait certains événements, déjà

0: durant toute l'année, qui est bien programmé. Voilà un peu ce que.
1: Il y a un service exprès qui gère ces événements.
0: Alors, alors le service, disons que ce sont alors le bureau qui réfléchit chaque
1: qui
0: année,
1: propose.
0: On essaie de proposer qu'est-ce qui doit être fait chaque année. Et on fait la planification, comment ça va se passer et tout. On tient compte aussi du retour du terrain par rapport aux salariés qui travaillent déjà, voilà, qui nous remontent un peu les besoins et tout. C'est en fonction de tout ça et aussi nous, sur le terrain, ce que nous remarquons. Ça nous permet par exemple de réfléchir sur des projets.
1: Et donc là, on va pouvoir vous retrouver. C'est-à-dire que si on veut adhérer à Harmonie Mutuelle, ça sera aussi l'occasion de demander des renseignements ce jour-là, les 6 et 7 juin prochains à Lusigny-sur-Barse.
0: Tout à fait. C'est la raison pour laquelle nous aurons un stand. On sera sur le terrain. Et là, ça nous permettra vraiment d'expliquer ce que c'est qu'Harmonie Mutuelle à ceux qui sont là. Et bien sûr.
1: Les avantages.
0: Les avantages et tout. Et c'est vraiment l'occasion aussi pour ceux qui seront intéressés d'adhérer à Harmonie Mutuelle, pourquoi pas.
1: Eh bien, on le rappelle, vous serez donc au Triathlon des Lacs, porté par le Toast Triathlon. Ça sera les 6 et 7 juin prochains à Lusigny-sur-Barse. Merci beaucoup.
0: Merci à vous aussi.
1: Jocelyn, et puis bon triathlon.
0: Merci.
1: Merci, au revoir.
0: Au revoir.
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2: Bonjour à toutes et tous, bienvenue dans l'info du jour. La Place Vivante, elle est une nouvelle association de la Place Saint-Rémy à Troyes, créée dans le but de dynamiser, promouvoir et valoriser la vie économique, sociale, culturelle et festive de ce lieu et ses environs. Pour nous en parler, nous sommes avec Atua Gouttier, qui sera donc consultante un petit peu sur ce projet, Kevin Bruza, qui est président de cette nouvelle association, et Sébastien Lacroix, le trésorier. Bonjour à tous les trois.
3: Bonjour.
4: Bonjour.
2: Alors, l'association, comment est-elle née? Parce que, messieurs, je crois que vous êtes tous les deux gérants d'un bar sur la place. Présentez-nous un petit peu le projet et vos établissements.
5: Du coup, le projet, il est né, en fait, moi je suis arrivé sur la place en 2019. À l'époque, c'était avec mon père, Jean-Philippe, qui était commerçant lui aussi. Et en 2019, il m'a soufflé l'idée de se fédérer, de créer une association de commerçants pour proposer des projets ensemble. Alors c'est vrai qu'à l'époque, j'avais pas d'interlocuteur forcément avec qui je voyais le projet. Et puis un jour, on a eu la chance que Kevin arrive sur la place avec le Saint-Rémy. Et du coup, on a commencé à parler du projet, c'était en 2021, Kevin ? 2022 ?
6: Ouais, 2022.
5: Et ensuite, grâce à Atua, dont c'est un peu le métier, hein, si je dis pas de bêtises, ça a permis de mettre un vrai coup d'accélérateur. Et du coup, cette année, on a pu créer l'association.
2: Donc l'idée vraiment, c'est de vous mobiliser les différents établissements de la place Saint-Rémy. En plus, par la suite, il va y en avoir un autre qui va ouvrir, qui va reprendre le café qui a été fermé pendant plusieurs années. Mm-hmm.
3: Et le millésimé
2: et de vous fédérer et quoi, racontez-nous un peu.
3: Donc l'idée, c'est de fédérer les commerçants pour rendre cette place vivante, justement, comme son nom l'indique, autour d'événements festifs et culturels, et d'associer les commerçants autour du quartier Saint-Rémy et dynamiser et en profiter pour promouvoir aussi la culture locale.
2: Il y a eu des petits changements parce que Kevin, dernièrement, le Saint-Rémy a changé de logo pour tout ce qui est communication.
6: Oui, effectivement, on met petit à petit des choses en place. Moi, j'ai repris le Saint-Rémy il y a 2 ans et demi, hein, le 1er octobre 2023. Donc voilà, on fait évoluer les choses tout doucement. On apporte une nouvelle dynamique, de nouvelles choses en place, une nouvelle carte des cocktails, une nouvelle carte de tapas, du snacking. Voilà, on essaie de fidéliser une nouvelle clientèle. Et puis petit à petit,
2: nouvel intérieur
6: qui a été réalisé en février dernier. Donc on a fermé une dizaine de jours et effectivement on progresse tranquillement, étape par étape.
3: Ça s'harmonise.
6: Voilà, exactement, ça s'harmonise.
2: Et Sébastien, changement de nom pour Midi au Hall, qui est devenu l'arrosoir là, depuis la semaine dernière.
5: Exactement, oui. Midi au Hall, oui, depuis 2019, du coup, quand on a repris, même avant, par les anciens propriétaires. Et aujourd'hui, au fur et à mesure des années, là, des deux dernières années, je souhaitais, moi, renforcer notre positionnement vraiment sur le bar, parce que c'était déjà la plus grosse partie de notre activité. Et c'était mon objectif de vraiment faire cette transition. Et du coup, l'arrosoir, c'était l'idée de clarifier notre positionnement en tant que bar. Et pour la petite anecdote, l'arrosoir, parce qu'on me pose souvent la question, du coup. Mais pourquoi l'arrosoir? Parce que arroser, c'est célébrer en offrant à boire. Donc c'est une expression qui existe depuis 1823, donc je trouvais ça sympa de faire une petite référence à ça. Et aussi parce que, ayant habité le quartier, moi, depuis ma naissance, ça a toujours été une grain tree médiévale pendant plus de 50 ans, et je trouvais ça sympa de faire un petit clin d'œil.
2: Alors là, l'idée, tous ensemble, c'est vous fédérer et organiser. Est-ce que vous avez déjà une première date plus ou moins de poser, parce que vous allez organiser un événement qui pourra servir à toute la place? Parce qu'avant, vous étiez chacun dans votre coin à faire une soirée, et forcément, les autres n'en profitaient pas plus que ça.
3: C'est ça, dans l'idée, c'est s'associer pour toutes les dates, pour toute la programmation qui représente une quinzaine de dates. La première date est au 6 juin, premier concert, et il y aura plusieurs dates en juin, et l'idée est d'aller courir jusque septembre.
2: Ah, de faire l'été, en fait.
3: Faire l'été, jusque septembre, et puis un petit concert de rentrée, et puis terminer le mois de septembre de manière festive et ensoleillée avec de la musique cubaine.
2: Ça permet vraiment de mutualiser aussi les moyens, j'imagine.
5: Vas-y, Seb. Du coup, c'est vrai que par rapport aux années passées, on avait un petit accord avec la mairie et l'adjoint au commerce. On avait une charte, tout simplement, qui nous permettait d'organiser deux animations par mois, par établissement, donc de juin à septembre. Et c'est vrai qu'on s'est dit avec Kevin que ça serait beaucoup plus sympa, productif, convivial de pouvoir se mutualiser, offrir une scène avec une meilleure prestation, une meilleure sonorisation, et puis que tout le monde puisse vraiment en profiter sur la place. Donc je donne un exemple tout bête, mais avant, Kevin, qui est à un bout de la place, faisait son animation. Moi, j'étais à l'autre bout de la place, donc on n'en profitait pas forcément. Et là, aujourd'hui, l'idée, c'est qu'on mette une scène centrale pour qu'on puisse tous en profiter. Et autant nous, en tant que commerçants, mais aussi tous nos clients qui viennent. Et du coup, ça veut dire que normalement, cet été, de juin jusqu'à fin septembre, on aura des animations tous les week-ends, que ce soit organisées par nos soins ou aussi avec des compléments de trois en scène qui organisent aussi des dates pendant l'été. La saison s'annonce super.
2: Ça peut permettre aussi par la suite de créer des partenariats avec des acteurs publics et privés.
3: Oui, c'est l'idée. L'idée là, c'est de faire un premier lancement. Donc on va faire notre entrée, notre ouverture sur ces concerts, et ensuite proposer d'autres événements. Donc on pourra proposer éventuellement, ça peut être des spectacles, ça peut être des marchés, on verra avec les commerçants aux alentours comment ensuite on va prospérer.
2: Et puis en tant que bar, j'imagine aussi des actions de sensibilisation.
3: Exactement, c'est important aussi, sensibilisation sur la consommation d'alcool, sur la soumission chimique aussi, sur aussi la sonorisation amplifiée. Donc on pourra retrouver des capotes de verre, on pourra retrouver aussi des bouchons d'oreilles, etc., des tests d'alcoolémie, pour pouvoir sensibiliser aussi, bien sûr, à tout ça.
2: C'est aussi faire bouger le centre-ville,
3: hein. Ouais.
2: C'est important, j'imagine.
3: Dynamiser, ouais. Dynamiser et puis fédérer à plusieurs, il y a plus d'idées, et puis les commerces vont pouvoir profiter aussi de se parler des problématiques, et puis retravailler aussi avec la mairie sur certains sujets. Donc ça permet aussi une belle porte d'entrée pour communiquer et dynamiser, faire vivre, et puis se mettre en lien aussi avec les habitants et ceux qui participent à la vie du centre-ville.
2: Vous êtes trois pour l'instant? Trois établissements?
6: Pour le moment, on est trois, effectivement. Et on aimerait rassembler le quatrième bar dont tu parlais tout à l'heure. Et puis éventuellement, des commerçants proches, comme la rue Pitou aussi, les faire participer sur certaines choses, sur certaines animations.
2: Ça peut être l'occasion,
6: effectivement, de fédérer l'ensemble des commerçants locaux et du quartier.
2: Donc là, vraiment sur la période estivale, déjà dans un premier temps, ou est-ce qu'après, par la suite, vous avez envie de développer d'autres choses?
5: C'est vrai que la période estivale, ça paraît le plus évident pour nous pour le moment, parce que c'est notre gros temps fort, et c'est là où tous les établissements augmentent leur capacité d'accueil. Donc c'est la partie de l'année où on accueille le plus de public, la partie de l'année aussi où il y a le plus de circulation, que ce soit les locaux ou les touristes, comme tu l'as dit, tu vois. Mais bien sûr que par la suite, on n'y a pas forcément encore réfléchi, parce que c'est un premier jet cette année, mais qu'on aimerait mettre en place des animations communes pour l'hiver, même si de l'extérieur ça paraît un peu plus compliqué à mettre en place, mais je suis sûr que tous ensemble, on arrivera à trouver des belles idées pour se fédérer, même en hiver et en automne.
2: Où est-ce qu'on peut trouver justement le programme de toutes ces manifestations? Ça va venir au fur et à mesure.
3: Programme, il va sortir d'ici quelques semaines. Il y a encore des choses un petit peu à régler, parce que ça fait pas très longtemps qu'elle est créée, l'association, elle date du mois de mars. Donc bientôt on pourra trouver dans un premier temps les affiches dans les commerces et sur les réseaux. Des trois bars, le temps que on monte les réseaux sociaux de l'association progressivement. Donc les choses vont gentiment grandir au fur et à mesure. Suivre les réseaux sociaux des trois bars, Saint-Rémy, Millésimé et l'Arrosoir.
2: Ah, donc au moins on va pouvoir s'en
3: rappeler. En priorité.
2: Et rendez-vous donc
3: le 6 juin,
2: la première jusqu'au 19 septembre. Alors, en tout cas, nous on vous tiendra au courant au fur et à mesure de tout ce qui se passe. Et puis ça sera avec grand plaisir qu'on pourra vous retrouver peut-être durant la saison.
3: Oui, on espère.
2: Merci beaucoup à tous les trois.
6: Merci, bon succès
2: pour cette nouvelle association.
5: Merci. Beaucoup.
2: Bonne journée.
5: Bonne journée. Au revoir.
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0: Le Quintet.
1: Bonjour, bonjour à tous. Direction l'hippodrome de Vincennes et le prix d'Alberta à l'occasion du Quintet Plus de ce vendredi 4 juin 2026. Il réunira 16 concurrents âgés de 8 ans, 11 ans, n'ayant pas gagné 195 000 euros. La distance à parcourir sera de 2100 mètres et le départ auto-start lancé vers 20h15. En tête de notre sélection, le 11 Gitano Jack, au top de sa condition physique actuellement. Il peut même en seconde ligne mettre tout le monde d'accord. Suivi du 4 Idole Jalerie, qui n'aurait qu'à rester sage pour s'illustrer en pareille société. Le 3 Hiatus, bénéficiant de la confiance de son entraînement. L'As Ideal Dancer, sur la montante actuellement. Et enfin le 5 Faxima, bien placé derrière les ailes de la voiture. Et avec Mathieu Abrivard, elle complétera notre sélection. Une sélection que vous pouvez retrouver sur ma chaîne YouTube Tom Kazak, les pronostics hippiques avec mes dernières minutes. Donc notre choix aujourd'hui, premier le 11, Gitano Jack. Second le 4, Idole Jalerie. Troisième le 3, Hiatus. Quatrième, l'As Ideal Dancer. Cinquième, le 5, Faxima. Le second choix, le 12, le 5 et le 16. Et à vous la fortune!
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2: Il est midi.

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2: Il est 16h.

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à l'ami d'enfance que vous connaissez bien et qui va venir me rejoindre ici pour chanter cette chanson avec moi, mon ami Eddie.

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0: Merci, Monsieur Eddie Mitchell.
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1: Il est 20h.
2: Voilà, je réponds à tous mes mails. 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Mathilde.
3: Ça va.
2: T'es venue me voir parce que ça va pas.
3: Ça va.

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4: Bah, il l'a remercié hein, de l'avoir accompagné, la gare.
5: Vous parlez sérieusement ou vous vous moquez de moi?
4: Bah non, il se moque pas d'elle, mais regardez. Tous ces journaux, ces cigares, tout ça.
5: Ah, je manque d'originalité, c'est vrai. Savez-vous que nous nous séparons pour la première fois?
4: Oui, mais enfin, c'est pas très long. Et puis, il part que 15 jours.
5: Attendez un petit peu. Dois-je comprendre?

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2: Il est 22h.

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